0: pour le voir.
1: Well, 131. It may be off horrible. What you got?
0: Another quarter.

0: On a pas mentalement.
1: Ouais.
0: Juste à l'en accord.
1: Merde. Four points there, out of four. 4-4, 10-4, 5, 1.